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Du bonbon pour les oreilles, c'est comme ça que j'appelle ça, cette chanson-là, du bonbon pour les oreilles. C'est la pièce titre du deuxième album de Véronique Dicker à l'époque, qui s'appelait Sans détour, très très bonne pièce. Donc de Véronique Dicker, qui avait sorti un album un peu plus country, mais fort intéressant. Donc je sais que Véronique Dicker vient de lancer un nouveau spectacle d'humour, d'interprétation ces jours-ci. Elle est très occupée, elle va sa carrière va de façon géniale et à pleine vitesse, c'est vraiment bon. Mais il me semble qu'un troisième album de musique grand public pour Véronique Dicker, ça serait quelque chose de magnifique. En tout cas, ça, c'est mon point de vue à moi. J'adore Véronique Dicker, je trouve qu'elle a une très belle voix, c'est magnifique. Donc, sans détour, qui nous amène à notre bloc de musique instrumentale. Je veux commencer par dire que si vous connaissez des artistes francophones hors Québec qui ont des produits fort intéressants, instrumentaux, fort intéressants, laissez-moi leurs coordonnées à Canrock, cdn@commercial.gmail.com. Canrock, cdn@commercial.gmail.com. Je vais rentrer en contact avec eux, recevoir leurs produits et sûrement la faire tourner ici à Canrock pour le plaisir des auditeurs. On est toujours à la recherche de musique instrumentale. Pour l'instant, ça va quand même pas si pire, mais ça va avoir du sang neuf, comme on dit, ça pourrait être intéressant. Cela étant dit, allons-y avec notre bloc de musique instrumentale. On va commencer ça par Mario Le Breton. Mario Le Breton, qui sur son album Divine Folie, avait une pièce cachée. Et puis, la pièce cachée, à un moment donné, je lui ai demandé, c'est quoi le titre de la pièce cachée, autre que 13e pièce. Il m'avait dit, c'est Vacances permanentes. Donc, et vous allez voir, c'est quelque chose de magnifique. Laissez-vous charmer par ces guitares-là, c'est génial. Mario Le Breton et ses boys. Par la suite, un gars de Gatineau qui est rendu à Montréal dans le monde du blues. Christian Mallette de Gatineau, mieux connu aussi sur le nom de Chris and the Crazy Brass. Lui, il va nous offrir Spanish Intro et Spanish Music. C'est vraiment très, très, très intéressant. C'est latino. Hein? C'est très accrocheur. C'est magnifique. Et pour finir, on va avoir Sitting White Wolf de Sean Ferguson, qui est un autre virtuose de l'Acadie, un autre virtuose de la guitare. Très intéressant ce qu'il fait. Et puis, à un moment donné, il est venu me voir. Il m'a dit, moi, je fais de la musique instrumentale. Ça t'intéresse-tu? Oui, c'est super bon. Donc, tiré de l'album Résilience, on va entendre la pièce Sitting White Wolf. Vraiment très, très, très bien fait. Mais pour l'instant, voici Mario Le Breton et ses boys. Un petit jam comme ça. Voici Vacances permanentes à Canrock, l'autoroute de la francophonie musicale canadienne.

Déjà, la fin de l'émission, ou presque, hein, le temps file. C'est le temps d'une dernière petite demi-heure passée ensemble pour la musique de l'Ouest canadien. Mais juste avant, bien sûr, il faut remercier des partenaires importants qui m'aident comme ça à diffuser la musique franco-canadienne. Merci à l'Arc du Canada, l'Alliance des radios communautaires du Canada. Merci beaucoup. Merci beaucoup aux directeurs et directrices de programmation des stations suivantes. Envol 91, Saint-Boniface, Manitoba. CFRG, Gravelbourg, Saskatchewan. Radio Cité 97.9, Edmonton. Et CKRP, Falaire, en Alberta. Et aussi CIVR, Yellowknife, Territoire du Nord-Ouest. Merci beaucoup de diffuser l'émission. Bien entendu, commentaires, suggestions, contacts d'artistes francophones qui ont d'excellents produits en français ou instrumental. Eh bien, envoyez-moi leurs coordonnées via le canrockcdn@gmail.com. canrockcdn@gmail.com. Ça me fera plaisir d'en rentrer en contact avec eux, recevoir leurs produits et sûrement le faire tourner ici à Canrock pour le plaisir des auditeurs. C'est aussi la même adresse si vous avez des dédicaces, des chansons que vous aimeriez entendre d'artistes francophones hors Québec. Eh bien, envoyez-moi un petit mémo au canrockcdn@gmail.com. Je vais tenter de vous lire le plus rapidement possible et répondre à vos demandes en espérant que ça fonctionne très bien. Cela étant dit, on est rendu au bloc de l'Ouest, la musique de l'Ouest canadien et la chicane électrique, c'est bientôt, donc au Manitoba. Et pourquoi pas avoir en souvenir un groupe du Manitoba qui brasse la cage pas mal, mais c'est vraiment le fun. Jérémy, The Delicious Sound, on ne fait que commencer.

Un groupe que j'aimais, j'aime toujours, un groupe de la région du Manitoba, qui groove pas mal, qui brasse la cage avec des brass, des guitares, du rythme, et qui nous fait danser. C'est ce que vous venez d'entendre. On a fait que commencer de Jeremy and the Delicious Sound. Ça fait longtemps que j'ai pas eu de leurs nouvelles. Est-ce qu'ils font toujours de la musique? Est-ce qu'il y a de la nouvelle musique en français qui s'en vient? Si vous connaissez la réponse, canrockcdn@commercial.gmail.com. Parce que moi, je suis bien prêt à en jouer de la musique de ce style-là en français dans le canrock, surtout si ça vient de hors Québec. On va continuer à peu près dans le même style. Il y a Marc Baudin qui est guitariste, accompagnateur, chanteur, auteur, compositeur, interprète, arrangeur, chef d'orchestre, bref, tous les talents ou presque. Marc Baudin a lancé tout récemment Prairie Funkophone avec des F au lieu des PH. Donc Prairie Funkophone. Et il y a un clip qui vient d'être terminé et lancé, Soleil, Soleil. On va entendre la pièce dans quelques instants. Allez faire un tour sur YouTube et faites Marc Baudin, Soleil, Soleil. Vous allez découvrir ce clip-là, c'est génial. Et on fait un petit doublé, pourquoi pas. On va entendre la pièce Le Bayou qui brasse autant et c'est vraiment magnifique. Donc voici Soleil, Soleil de l'auteur, compositeur, interprète franco-albertain, M. Marc Baudin. Et un petit doublé, Soleil, Soleil et Le Bayou.

Ça fait longtemps que je tourne sa musique, parce qu'à l'époque, il était en Ontario français. Il se retrouve sur la compilation Chansons et musique ontaroise. Tiens, la semaine prochaine, en souvenir, j'essaierai de vous la faire entendre. Même si c'est maintenant de l'Alberta, je le mettrai dans l'Ontario pour cette fois-là. Donc, vous allez voir une chanson, l'histoire se répète sans cesse, magnifique comme tune, vraiment très intéressant. Si j'y pense, la semaine prochaine, je vous fais entendre ça. Mais tout ça pour dire que je vous invite à aller le découvrir sur les plateformes musicales avec son album Prairie Funkophone, Marc Baudin, vraiment génial. Ce qui est génial, c'est de découvrir des nouveaux artistes. Ça, c'est le fun. Et il y a Amy Rebelle de l'Alberta qui, elle, nous propose un nouveau chemin. Vraiment une très bonne chanson de cette jeune auteure-compositrice-interprète qui, je pense, travaille sur du nouveau matériel. C'est à suivre. Et c'est vraiment fort intéressant comme pièce, vous allez voir. Sa voix me fait penser à une auteure-compositrice-interprète toujours de l'Alberta, du nom de Marie-Josée Ouimet, qui, aux dernières nouvelles, est directrice de la chorale Saint-Jean. Ça, c'est les dernières nouvelles que j'ai d'elle. Si oui, je te salue, ma chère Marie-Josée. On va entendre Mon clair de lune dans quelques instants. Mais là, voici Nouveau chemin.

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L'Arc du Canada, CHMR Saint-Jean-Terre-Neuve-Labrador, CKGM Chéticamp, CFAB et Sainte-Marie en Nouvelle-Écosse, Réseau C-Média avec des stations à Saint-Jean, Fredericton, Miramichi au 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Merci beaucoup. Merci également à Envol 91 Saint-Boniface au Manitoba, CFRG Gravelbourg, Saskatchewan, Radio Cité 97.9 Edmonton, CKRP Falaire, Alberta, CIBR, Irlandais, Territoire du Nord-Ouest. Merci beaucoup de diffuser l'émission. Quelle belle chanson et puissante chanson, un texte vraiment puissant qu'on vient d'entendre, Mon clair de lune de Marie-Josée Humet.

et vous risquez d'être séduit, ça c'est garanti. Sur ça, je vous souhaite une belle grande semaine remplie de belles découvertes médicales. On se reparle la semaine prochaine. Attention à vous. Bye bye!

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7: Voici maintenant vos informations. Microphone Yvon Duguay. La Société nationale de l'Acadie a mené une délégation acadienne d'une vingtaine de personnes à Ottawa, mardi et mercredi dernier, afin de rencontrer des parlementaires canadiens et de mieux faire connaître l'Acadie au sein des institutions fédérales. Sous le slogan « 30 minutes pour convaincre », les membres de la délégation ont rencontré plus d'une cinquantaine de parlementaires afin de faire connaître les priorités actuelles de la société, porte-parole officielle du peuple acadien, et de ses membres, tout en démontrant le rôle que l'Acadie peut jouer dans l'atteinte des objectifs du Canada. Au cours de cette mission, la délégation acadienne a mis de l'avant trois priorités, soit la pleine reconnaissance du peuple acadien, de son histoire, de sa contribution et de sa place au sein de la Fédération canadienne, le renforcement de l'immigration francophone avec une approche régionale et le rétablissement d'un financement fédéral en diplomatie civile. Le gouvernement de l'île du Prince-Édouard annonce l'amélioration de ses programmes destinés aux personnes handicapées, à leurs familles et à leurs aidants naturels. Ces changements font suite à un examen de deux programmes gouvernementaux. Le gouvernement précise qu'il élargit les critères d'admissibilité, offre une plus grande flexibilité en matière de financement, réduit les formalités administratives et renforce le soutien aux aidants naturels. Le gouvernement assure que les mesures de protection des personnes vulnérables seront améliorées. 5 bibliothèques publiques de la vallée d'Annapolis en Nouvelle-Écosse fermeront définitivement leurs portes d'ici la fin juin, faute de financement suffisant. Le réseau régional, qui compte actuellement 11 succursales, affirme ne pas pouvoir absorber l'absence d'augmentation des fonds provinciaux pour 2026-2027, malgré des contributions supplémentaires des municipalités, un déficit structurel persiste. Les fermetures toucheront notamment les communautés de Kentville, Middleton et Hantsport à compter du 20 juin. L'opposition néo-démocrate dénonce une décision lourde de conséquences pour les familles, accusant le gouvernement du premier ministre Tim Houston de compression budgétaire. Le réseau assure vouloir préserver ses services essentiels en recentrant ses ressources sur un modèle viable à long terme. En Nouvelle-Écosse, de nouvelles règles pour le personnel de sécurité dans les bars sont entrées en vigueur hier dans toute la province, un mois après qu'un videur de Halifax a été condamné à 4 ans de prison pour avoir tué un client au cours d'une altercation. Ces nouvelles réglementations ont été élaborées en réponse à plusieurs incidents impliquant des employés de bars et des clients, notamment le décès en 2022 de Ryan Michael Sawyer, qui a été étranglé pendant 2 minutes par un portier du Halifax Ale House. En vertu des nouvelles règles, le personnel de sécurité de tous les établissements titulaires d'une licence doit se soumettre à une vérification des antécédents judiciaires et en fournir

0: après avoir retrouvé son frère mort. Depuis, il vivait avec un syndrome de stress post-traumatique, malgré un suivi psychiatrique. Son état se serait détérioré, marqué par une paranoïa croissante et une peur des autorités. Les nouvelles du sport dans quelques instants. Au hockey, les Canucks de Vancouver ont nommé Manny Malhotra à titre de 23e entraîneur-chef de l'histoire de l'organisation, tard hier soir. Malhotra a été l'entraîneur-chef des Canucks d'Abbotsford au cours des deux dernières saisons dans la Ligue américaine de hockey. Au tennis, Félix Auger-Aliassime a vaincu le Chilien Alejandro Tabilo 6-3, 7-5, 6-1 pour accéder aux quarts de finale au tournoi de Roland-Garros hier. Au soccer, le Canada l'a emporté 2-0 contre l'Ouzbékistan hier à Edmonton dans un match préparatoire à la Coupe du Monde. De ces cas héros,
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mexicaine pour ouvrir l'émission d'aujourd'hui parce que ça marche très, très bien avec notre thématique. Ça va chez vous? J'espère que oui. J'espère que vous êtes de belle humeur et en forme, que vous soyez à la maison ou que vous soyez au travail. C'est François avec vous. Alors, en 2024, on est au Mexique, un 2 juin comme aujourd'hui. Claudia Sheinbaum est élue présidente du pays et c'est la première femme à accéder à cette fonction. Et on sait qu'elle tient quand même tête à M. Trump. Elle a à faire ce qu'elle a à faire et en même temps, elle n'a pas à dire oui à M. Trump sur tout ce qui est demandé. Elle essaie de tirer le meilleur pour son pays. Donc, ça se passait il y a 2 ans aujourd'hui. On peut dire qu'elle est sans doute proche du mi-mandat. Je ne suis pas spécialiste de la politique mexicaine, là, mais probablement que c'est proche du mi-mandat. Bon, à part ça, hier, on a vu que c'était la première fois qu'on atteignait le sommet de l'Everest. Edmund Hillary et Tenzing Norgay qui avaient fait ça en 1953. Eh bien là, un 2 juin, on l'annonçait officiellement à travers le monde. Le 1er juin, ils ont réussi. Le 2 juin, cette réussite devenait de nature publique, on l'annonçait. En 1953, 2 juin, couronnement d'Élisabeth II, devenue reine le 6 février 1952, à la mort de son père, le roi George VI. Première retransmission internationale d'un événement en direct à la télévision que le couronnement de la reine Élisabeth. La reine Élisabeth sera là le monarque qui aura été en poste le plus longtemps en Grande-Bretagne, 70 ans de règne pour Élisabeth. Elle qui aurait souhaité ne pas être reine, mais elle savait que c'était son destin. C'était une femme qui avait le goût de l'aventure, c'était une femme qui avait le goût de la découverte, puis on la contrôlait pas comme on voulait du côté de la famille royale. D'ailleurs, quand elle a commencé à conduire l'automobile, c'était pas bien vu à la cour britannique, mais elle était jeune, puis elle s'est dit, je vais apprendre à conduire l'auto. Mais voilà, son destin a changé parce qu'elle était de sang royal et elle est devenue reine en 1953. Et les Européens ont encore tendance à s'intéresser beaucoup aux familles royales. Ainsi, en 2014, on annonçait l'abdication de Juan Carlos, roi d'Espagne, en faveur de son fils Felipe. Et ça avait fait aussi la manchette. Il y a des journaux qui se spécialisent là-dedans. Le Paris Match, entre autres, fait régulièrement des reportages sur les familles royales. Et en parlant d'Europe, eh bien, aujourd'hui, c'est à quelque part la fête des Italiens, puisqu'en 1946, un 2 juin, c'était la naissance de la République italienne. Lors d'un référendum historique, les Italiens choisissent d'abolir la monarchie au profit de la République un 2 juin comme aujourd'hui en 1946. Voilà, donc on a fait le tour dans la royauté, celle qui a réussi et celle qui a été mise dehors. Mais ça arrive, ça aussi. Hein? Il y en a quelques-unes à qui ça a coûté plus cher d'être mise à la porte. Pensons en France où on a perdu la tête au sens très physique du terme en royauté. C'est le début de votre émission. Merci d'être là. C'est parti en musique.

0: Météo pour le Grand Havre, du temps nuageux avec 60 % de probabilité d'averse tard ce matin et en après-midi. Même risque d'un orage aujourd'hui. Les vents du sud-ouest de 20 à 40 km/h en après-midi, maximum 14 degrés. Passage nuageux pour ce soir, ça se dégage pendant la nuit, minimum à 5. Demain fera très beau, ensoleillé, maximum 19 degrés. Et pour jeudi, alternance de soleil et de nuages, maximum 24 degrés.
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0: Au sport aujourd'hui, ça va peut-être sonner étrange à votre oreille, mais il est déjà le temps de parler du renouvellement de vos billets de saison pour les Sea Dogs. Aujourd'hui, c'est la journée limite pour réserver vos billets de saison, c'est-à-dire renouveler ceux que vous aviez déjà. Des billets de saison, on va en vendre jusqu'au début de la campagne, mais si vous possédez des billets de saison, vous voulez conserver votre siège, aujourd'hui est la date limite pour déposer un 100$ qui garantit que vous aurez les mêmes sièges une fois que vous aurez réglé vos billets de saison. Alors, c'est auprès des Sea Dogs, évidemment, que l'on procède. Et rappelons qu'en fin de semaine à Halifax, c'est le repêchage de la Ligue junior majeure Québec-Maritime qui se déroule là. Donc, les meilleurs joueurs d'âge midget, qu'on appelle les U17, les U18, qui seront repêchés dans le junior majeur, ça se fait à Halifax en fin de semaine. Et les Sea Dogs, justement, ont deux choix en première ronde, 5e et 15e. Alors, ça surveiller en fin de semaine. On aura, bien sûr, une couverture de ça pour en parler éventuellement après le week-end.
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0: C'est curieux, c'est drôle même. La semaine passée, à pareille heure, je parlais du fameux tang à l'orange que l'on prenait quand on était tout petit à titre de jus d'orange. Hein? Cette poudre à laquelle on mélangeait de l'eau puis on considérait qu'on avait du jus d'orange. Je sais pas pourquoi je vous ai parlé de ça la semaine passée. Ça m'est venu par la tête. Parfois, dans mon cerveau, il traverse une information. On dit, qu'est-ce qu'elle fait là? Mais elle ressort. Sauf que le plus drôle, c'est qu'hier, j'étais à regarder certains vidéos sur le plein air. Et là, il y a un gars que je suis, qui lui couche à l'extérieur dans toutes sortes de circonstances, dans le bois, en nature, en été comme en hiver. Et son truc, quand il fait très froid, c'est qu'il se fait bouillir de l'eau et verse ça sur du tang pour avoir la boisson chaude. Il dit que c'est particulièrement réconfortant. J'aurais jamais pensé à ça. Peut-être que si vous êtes en camping, je sais pas, tard en été ou en début d'automne ou peu importe, dans une situation l'hiver prochain où vous êtes en plein air, de toute manière, ça peut être une idée d'essayer ça. Le tang avec de l'eau chaude. Je n'y aurais pas pensé. Mais pourquoi pas? Ça peut vous réchauffer. Et ça peut être bon à l'âme. Mais imaginez pas que vous buvez du jus d'orange, par exemple.
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0: Toujours aimé et toujours un grand classique, même si maintenant la retraite 17,55. Croyez-vous à ça, vous, le speed dating? Êtes-vous du genre à avoir essayé ça? Par exemple, vous retrouvez devant quelqu'un pendant 10 minutes, puis y aller de vos plus beaux... de vos plus belles propositions ou de votre plus belle tenue ou de vos plus beaux discours pour attirer l'attention de l'autre. Bon, ça se fait en amour, apparemment, mais ça se fait aussi dans d'autres domaines, dont le tourisme. Et ça se faisait à Toronto le week-end passé, alors que des entreprises touristiques du Nouveau-Brunswick reviennent apparemment très satisfaites de leur séjour à Toronto, où elles auraient signé plusieurs contrats pour leur plus grand bien, alors qu'elles participaient au Salon international de l'industrie du tourisme. Il y avait près de 1400 professionnels du tourisme venant de 24 pays qui ont été accueillis lors de ce rendez-vous au Canada, à Toronto, la semaine dernière. Et l'objectif du salon, c'est de mettre en contact des gens qui sont des pourvoyeurs de voyages, qui sont des acheteurs de voyages, qui représentent des offres aussi de séjour dans différents pays, notamment le nôtre et notamment notre province. Puis, il y a des gens qui font la même chose en Nouvelle-Écosse aussi. Alors, tu as 10 minutes pour t'asseoir. En fait, ce que tu fais, c'est que tu prends rendez-vous, disons que tu es une auberge du Nouveau-Brunswick et que tu as un distributeur de voyages qui vient de Belgique, on va dire, qui est présent là. Tu cherches à le joindre et si cette personne veut bien te parler, tu as 10 minutes pour la rencontrer dans un horaire préétabli, tu es face à face à une table et tu fais ton pitch. Alors, c'est excessivement amusant, stressant et important à la fois. J'ai connu ça, moi, comme producteur de télé indépendant. On avait exactement le même principe de ça dans mon ancienne vie. Ça se passait à Banff et tu avais 10 minutes pour discuter d'un concept de télé que tu produis toi-même et que tu voulais vendre à NHK au Japon ou que tu voulais vendre en Europe ou peu importe. Alors là, pour les voyages et l'industrie touristique, c'est exactement le principe. Vous allez me dire, comment tu fais pour en venir à une entente en 10 minutes? L'affaire, c'est que tu intéresse l'autre. Si l'autre n'est pas intéressé, il n'y aura pas de suivi. S'il y a un intérêt, souvent on dit, bien écoute, j'ai rien à faire à partir de 16h, j'aurai un trou de 16h à 16h30, est-ce qu'on peut se voir? J'aimerais ça évoluer avec toi là-dessus. Alors, il y a des gens qui reviennent avec beaucoup de contrats, apparemment, de ce week-end-là, de cette fin de semaine et week-end. On estime environ 100 millions de dollars les ententes qui ont été signées entre les acheteurs et les vendeurs au courant de ces 3 jours. C'est majeur quand même. Alors, par exemple, il y a une auberge qui a signé des contrats avec des pourvoyeurs de voyage en Amérique. Et bon, ben, cette auberge-là sait maintenant qu'elle aura tant de visiteurs de ce pays-là avec ce tour-là qui va passer à son auberge pendant la saison. C'est chouette quand même, hein? Alors, ça vaut l'investissement d'y aller, de payer l'hôtel pendant 3 jours, les repas et tout, parce que tu peux avoir ce genre de rencontre-là. Et au retour, il y a des gens avec qui ça a quand même connecté ou que tu as senti qu'il y avait peut-être une ouverture. Et là, c'est la vague des courriels que tu envoies à ces gens-là pour essayer de solliciter l'intérêt et de passer entre les mailles du filet de tous ceux et celles qui veulent aussi négocier avec cette personne-là et espérer tirer un contrat au bout de l'histoire. Alors, bravo, c'est être proactif. C'est du speed dating, non pas en amour, mais dans le domaine du tourisme et du voyage. Météo aujourd'hui, bien, c'est moins propice pour l'accueil des touristes. C'est nuageux, avec 30 à 60 de possibilités d'averses ou même d'orages. Les orages, particulièrement Fredericton, Saint-Jean et au Grand Havre. Ceux et celles qui vous en tirez le mieux, c'est vous, les amis de Miramichi, aujourd'hui. Du soleil, des passages nuageux, mais il n'y a pas de pluie à l'horaire.
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0: Aujourd'hui au monde selon François, une découverte vraiment étonnante. Des entomologistes de l'Université Cornell ont découvert une colonie souterraine record de plus de 5,5 millions d'abeilles nichant dans le sol d'un cimetière, le cimetière East Lawn à Ithaca dans l'État de New York. Il s'agit de l'un des plus grands regroupements d'abeilles solitaires au monde, qu'on appelle aussi des abeilles minières. Alors, elles nichent dans le sol, ces abeilles-là, contrairement aux abeilles, disons, cultivées, hein, celles que l'on voit chez les apiculteurs vivent dans des ruches. Les abeilles solitaires ou minières vivent dans le sol, de là qu'on les appelle minières. Alors, elles nichent dans le sol de ce cimetière-là, qui est un sol sablonneux et évidemment non perturbé. Depuis plus d'une centaine d'années, croit-on que cette colonie est installée et ne cesse de croître parce qu'elle est dans un environnement parfait, sablonneux et personne pour les déranger. Alors, contrairement aux abeilles domestiques, ces abeilles minières ne vivent pas dans les ruches, donc elles sont inoffensives pour l'humain. Mais ce sont des insectes qui jouent un rôle capital dans la pollinisation des vergers et des fleurs sauvages de la région. Là-dessus, elles font comme les abeilles qu'on a domestiquées. C'est simplement que celles-ci vivent par elles-mêmes, sont utiles dans leur rôle et ne représentent pas un danger pour les humains. C'est assez parfait, en fait. Alors, cette trouvaille met en lumière l'importance des cimetières comme sanctuaires de biodiversité urbaine. On pense pas à ça. Cimetière, c'est le lieu du repos d'un être cher, mais c'est aussi un lieu qui abrite donc une écologie en tant que telle aussi. Alors, on a trouvé dans ce cimetière-là ce nombre invraisemblable, 5,5 millions d'abeilles, et c'est arrivé un peu par hasard. Et à un moment donné, les gens qui ont vu des abeilles-là ont communiqué avec les autorités, puis là, des biologistes sont passés, et il y a une des biologistes qui racontait que les abeilles ont physiquement, véritablement investi. Elle en avait un peu partout sur le corps, mais elle savait qu'elle n'était pas dangereuse pour elle. Et c'est là qu'elle a eu la curiosité d'aller voir. Et quand on a creusé, on a trouvé. Bon, là, on a perturbé le milieu, mais c'est pour mieux comprendre. Alors, pour ça qu'on ne sait jamais ce qu'il y a sous le sol. Parfois, c'est très surprenant.
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0: Tiens, tiens, aujourd'hui, c'est l'heure d'un « Il était une fois chez nous » spécial.
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0: Nous sommes le 2 juin 1755. Le lieutenant-colonel Monckton, 270 soldats britanniques et 2000 soldats de la Nouvelle-Angleterre débarquent avec une artillerie sur l'isthme de Chignectou. Deux jours plus tard, la troupe, après une échauffourée à Pontabuau, réussit à franchir la rivière Mézaguech. En assiégeant le fort de Beauséjour du côté nord, Monckton coupe d'un seul coup les lignes de communication avec la baie verte. Le lendemain, les troupes britanniques avancent et campent sur la butte à Mirande, à 2 kilomètres environ du fort. Les jours qui suivent sont marqués par des accrochages entre patrouilles ennemies. Le 12 juin, Monckton réussit à s'approcher des batteries entourant le fort. Les Britanniques estiment alors que les Français peuvent compter sur l'appui de 150 militaires des compagnies franches de la marine de la garnison, sous le commandement de Louis Dupont du Chambon de Vergors. Hein, les nobles avaient de longs noms, et sur environ 1000 Acadiens. Cependant, durant le siège, seulement 250 à 300 Acadiens se trouvent à l'intérieur du fort, donc moins de résistance que prévu. Après avoir bombardé le fort pendant quelques jours, les Britanniques lancent un obus qui va tuer plusieurs occupants. Voyant éventuellement que la troupe à l'intérieur du fort était vouée à perdre le combat, en l'absence de renforts, le commandant Vergors capitule et le drapeau britannique est hissé sur la colline de Beauséjour le 16 juin. Les combattants acadiens, ayant remis leurs armes, sont relâchés et regagnent leur famille. Ce sera pour une courte durée, car je vous rappelle que nous sommes en 1755. Les Britanniques occupent alors le fort, qu'ils nomment désormais Fort Cumberland. Il était une fois chez nous.

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C'est François le matin et dans 3 minutes, le bulletin de nouvelles de 8 heures.

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4: Voici maintenant vos informations. Microphone Yvon Duguay. La Société nationale de l'Acadie a mené une délégation acadienne d'une vingtaine de personnes à Ottawa, mardi et mercredi dernier, afin de rencontrer des parlementaires canadiens et de mieux faire connaître l'Acadie au sein des institutions fédérales. Sous le slogan « 30 minutes pour convaincre », les membres de la délégation ont rencontré plus d'une cinquantaine de parlementaires afin de faire connaître les priorités actuelles de la société, porte-parole officielle du peuple acadien, et de ses membres, tout en démontrant le rôle que l'Acadie peut jouer dans l'atteinte des objectifs du Canada. Au cours de cette mission, la délégation acadienne a mis de l'avant trois priorités, soit la pleine reconnaissance du peuple acadien, de son histoire, de sa contribution,

0: Le gouvernement assure que les mesures de protection des personnes vulnérables seront améliorées. 5 bibliothèques publiques de la vallée d'Annapolis en Nouvelle-Écosse fermeront définitivement leurs portes d'ici la fin juin, faute de financement suffisant. Le réseau régional, qui compte actuellement 11 succursales, affirme ne pas pouvoir absorber l'absence d'augmentation des fonds provinciaux pour 2026-2027. Malgré des contributions supplémentaires des municipalités, un déficit structurel persiste. Les fermetures toucheront notamment les communautés de Kentville, Middleton et Hantsport à compter du 20 juin. L'opposition néo-démocrate dénonce une décision lourde de conséquences pour les familles, accusant le gouvernement du premier ministre Tim Houston de compression budgétaire. Le réseau assure vouloir préserver ses services essentiels en recentrant ses ressources sur un modèle viable à long terme. En Nouvelle-Écosse, de nouvelles règles pour le personnel de sécurité dans les bars sont entrées en vigueur hier dans toute la province, un mois après qu'un videur de Halifax a été condamné à 4 ans de prison pour avoir tué un client au cours d'une altercation. Ces nouvelles réglementations ont été élaborées en réponse à plusieurs incidents impliquant des employés de bars et des clients, notamment le décès en 2022 de Ryan Michael Sawyer, qui a été étranglé pendant 2 minutes par un portier du Halifax Ale House. En vertu des nouvelles règles, le personnel de sécurité de tous les établissements titulaires d'une licence doit se soumettre à une vérification des antécédents judiciaires et en fournir les résultats à son employeur. Les employés doivent également suivre une formation en matière de sécurité et de consommation responsable d'alcool. De plus, ils doivent exercer leurs fonctions sans compromettre la sécurité publique. Un homme marqué par la tuerie de masse de 2020 en Nouvelle-Écosse s'est enlevé la vie après des années de souffrance. Clinton Ellison, qui avait découvert le corps de son frère parmi les 22 victimes, est décédé le 19 mai à Fredericton, au Nouveau-Brunswick. Selon son beau-père, il n'a jamais surmonté le traumatisme. Présent à Portapic lors de la fusillade, il avait fui dans les bois après avoir retrouvé son frère mort. Depuis, il vivait avec un syndrome de stress post-traumatique malgré un suivi psychiatrique. Son état se serait détérioré, marqué par une paranoïa croissante et une peur des autorités. Les nouvelles du sport dans quelques instants. Au hockey, les Canucks de Vancouver ont nommé Manny Malhotra à titre de 23e entraîneur-chef de l'histoire de l'organisation, tard hier soir. Malhotra a été l'entraîneur-chef des Canucks d'Abbotsford au cours des 2 dernières saisons dans la Ligue américaine de hockey. Au tennis, Félix Auger-Aliassime a vaincu le Chilien Alejandro Tabilo 6-3, 7-5, 6-1 pour accéder aux quarts de finale au tournoi de Roland-Garros hier. Au soccer, le Canada l'a emporté 2-0 contre l'Ouzbékistan hier à Edmonton dans un match préparatoire à la Coupe du Monde. De ces cas héros,
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5: C'est la deuxième heure de votre émission. Bon début de deuxième heure, les amis. Vous savez, avec l'intelligence artificielle, il y a peut-être de l'espoir, et l'espoir viendrait de la génération Z, les 18 à 25 ans. C'est celle qui utilise le plus l'intelligence artificielle, mais c'est celle qui aime le moins l'utiliser, en fait. Les performances scolaires, le marché du travail, la vie privée, soucis environnementaux, les sources de réticence sont multiples chez les jeunes de 18-25 ans apparemment. Aux États-Unis, durant la présente saison de remise de diplômes, une tendance est née. À chaque mention de l'IA, de l'intelligence artificielle, durant les cérémonies, les étudiants huent l'orateur. Il y a des vidéos qui circulent en ligne qui montrent que le phénomène s'est répandu à travers les États-Unis, de l'Université de la Floride à celle de l'Arizona, en passant par les États du Nord-Est ou du Tennessee. De nombreux jeunes adultes sont mécontents. La réaction de ces étudiants illustre le courant actuel de réticence face à la technologie de l'intelligence artificielle par la génération qui l'adopte aussi le plus massivement. C'est contradictoire, hein? Mais il y a une récente étude de Harvard et de la firme Gallup qui démontre que 74 % des jeunes Américains utilisent un agent conversationnel au moins une fois par mois. C'est plus que n'importe quel autre groupe d'âge. mais 79 % des répondants estiment que l'IA rend les gens plus paresseux et 65 % disent qu'elle fait la promotion de la gratification instantanée. Des commentaires comme « Je trouve ça complètement inutile d'utiliser quelque chose qui fait tout à notre place. » Ça, ce sont les commentaires recueillis chez les jeunes. Il y en a plusieurs qui sont donnés en exemple, plusieurs autres, mais je vais vous raconter un truc. Il y a un professeur qui a même décidé, cette session-ci, dans une université américaine, d'utiliser l'intelligence artificielle pour préparer son examen. Il a dit plus que ça. Il a dit aux jeunes, utilisez l'intelligence artificielle pour essayer de deviner les questions que je vais vous poser. Alors, il y a du bon, il y a du mauvais, parce que ça force les jeunes à fouiller l'information, mais en même temps, on s'est rendu compte que les jeunes qui avaient mené l'exercice à bien, c'est-à-dire utiliser l'intelligence artificielle pour essayer de deviner les questions, ont obtenu de meilleurs résultats à l'examen que ceux et celles qui n'ont pas essayé par l'intelligence artificielle de deviner les questions, mais qui ont plutôt étudié de la façon traditionnelle. Qu'est-ce qui, en même temps, met les étudiants un peu en rogne par rapport à l'intelligence artificielle, outre le fait que ça peut faire le travail à votre place? Les défis environnementaux, parce qu'on demande énormément d'énergie et d'eau pour faire fonctionner aussi tout ce bazar de l'intelligence artificielle. Il y a donc l'empreinte énergétique, on va dire. Il y a aussi la question de la protection des données, celle de la perte d'occasion d'emploi, parce qu'on dit que ça menace l'emploi à venir et sous peu, et celle de la perte d'autonomie intellectuelle qui alarme également les jeunes. L'envie de ne pas avoir de robot qui fait les choses à notre place, dit-on, chez des commentaires de jeunes. Les jeunes, donc, voient venir l'intelligence artificielle avec un certain danger et même ont envie de prendre une distance par rapport à cette technologie-là, mais en attendant, l'utilise parce qu'elle est pratique. Alors, c'est comme dire « je t'aime, moi non plus », hein? C'est voir le bon et le mauvais est un peu perdu par rapport à cette technologie-là, puis se poser des questions. Et je trouve ça très sain que des jeunes de 18 à 25 ans se posent des questions par rapport à un avenir immédiat, mais un avenir à moyen et long terme aussi, avec l'émergence de l'intelligence artificielle pour ce que ça peut signifier pour eux. Intéressant, hein? Peut-être que l'espoir nous vient finalement des 18-25, alors qu'on penserait plutôt que ce sont les plus grands consommateurs, oui, mais ceux et celles qui apprécient le plus cette technologie. Il ne semble pas qu'autant de jeunes que l'on pense apprécient vraiment cette technologie. Et le potentiel de ce que ça peut amener à compter de maintenant et pour le futur.

0: Météo pour le Grand Havre, du temps nuageux avec 60 % de probabilité d'averse tard ce matin et en après-midi. Même risque d'un orage aujourd'hui. Les vents du sud-ouest de 20 à 40 km/h en après-midi, maximum 14 degrés. Passage nuageux pour ce soir, ça se dégage pendant la nuit, minimum à 5. Demain fera très beau, ensoleillé, maximum 19 degrés. Et pour jeudi, alternance de soleil et de nuages, maximum 24 degrés.
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2: Voyons voir ce que Nostrada Franck nous a concocté aujourd'hui. Entre autres pour vous les béliers, l'ambiance vous pousse à bouger, à sortir du cadre, à changer d'air face au contretemps. Prenez de la hauteur avant de réagir. Très bon conseil. Prenez votre temps là, de prendre votre bouffée d'air, votre respiration profonde avant d'essayer de régler un problème. C'est très juste comme conseil. Les taureaux, une question d'argent ou un sentiment de sécurité est au centre de vos préoccupations. Et l'argent et la sécurité, ça va souvent ensemble. Le climat est propice à des élans de tendresse et à la cajolothérapie. Ah ben, c'est la première fois qu'il me la sort, celle-là. Bon, tendresse, cajoler l'être significatif de votre vie, de l'argent, sentiment de sécurité. Il y a des liens ici, là. Gémeaux, la journée s'annonce plus agitée que prévu avec des émotions en hausse. C'est le moment de vous affranchir de l'approbation extérieure pour bâtir ce qui compte vraiment. Comme je dis toujours, l'opinion des autres, ce n'est toujours bien que l'opinion des autres. Faites selon votre bon jugement. Les cancers, votre quotidien demande de l'adaptation aujourd'hui. L'énergie astrale vous invite à faire preuve de souplesse face à l'imprévu. Ah, il a résumé ça comme ça. D'habitude, il nous nomme 2-3 planètes dans son pronostic. Non, énergie astrale. Mais c'est correct, ça. Les lions, ambiance électrique en amour ou en amitié, privilégiez la réflexion avant d'agir, vous aussi. Surtout en amour. Faites attention à ce que vous allez faire et aux engagements que vous allez prendre. Vierge, focus sur la famille et le passé. Idéal pour régler des dossiers anciens. Ah bon? Des opportunités créatives et financières sont au rendez-vous. On dirait qu'on aime ça. Oui, des opportunités créatives, surtout si elles se doublent d'être financières. Bon, ben, voilà pour les vierges. Maintenant, la balance. Sur le plan des émotions, vous avez souvent l'impression de devoir faire face à une situation relationnelle difficile, comme si vous ne parveniez plus à communiquer, à vous comprendre et vous attirer mutuellement. Engagez une conversation avec l'être aimé et exposez vos sentiments. Tout simplement, c'est la bonne chose à faire. Les scorpions, sans que l'on ait besoin de vous le dire, vous participerez activement à la décoration des espaces de bureau ou au grand nettoyage de la maison ou encore à sa réorganisation. Bon, ben, ça va épousseter et faire le ménage, que ce soit au bureau ou à la maison pour vous, les scorpions. Sagittaire, vous n'hésiterez pas à vous engager dans l'action, à exprimer vos convictions et à défendre vos opinions dans tous les aspects de votre vie, que ce soit en amour, l'amour, ou dans les affaires, ou dans votre carrière, dans vos finances, ou dans votre famille. Bref, vous n'allez pas hésiter dans les sphères de votre vie aujourd'hui, les Sagittaires. Capricorne, quelqu'un de votre passé va réapparaître dans votre existence. Oh, play. Quel est le véritable motif qui pousse cette personne à renouer le contact avec vous? Ben, vous lui demandez directement, il dit, Nostrada Franck, vous allez le savoir. C'est vrai que pourquoi tourner autour du pot? Verseau, il est impossible de contraindre quelqu'un à agir contre son gré, même s'il n'est plus heureux dans sa vie. Ben, c'est toujours possible, mais c'est pas forcément légal. Oubliez mon conseil. Vous allez attirer alors de gros ennuis vers vous si vous forcez pour rien. Forcez pas pour rien. Les ennuis seront pas forcément légaux, à moins de suivre mon conseil, mais ils vont venir de toute façon à titre de problème. Donc, forcez rien. Et les poissons, si vous êtes toujours célibataire, vous trouverez l'amour, conforme à vos idéaux, ce qui n'est pas rien de nos jours. Oui, dans ce monde où on flippe à gauche, flippe à droite, flippe à gauche, flippe à droite. Cette rencontre pourrait même se produire dans le milieu de travail ou au cours d'un voyage, d'une formation ou d'un séminaire. L'amour est partout. L'amour est partout et nulle part à la fois, mais apparemment que vous allez le trouver, les poissons, aujourd'hui, si vous êtes célibataire, c'est dit. Si vous êtes déjà engagé, là, ben, passez outre, ne réclamez pas 200 $ puis continuez votre chemin. Alors, c'était notre francoscope pour aujourd'hui.
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0: Je suis un peu intrigué ce matin, je dois dire, avec les artistes dont on a dévoilé la présence au sein de la programmation 26-27 du Centre communautaire Sainte-Anne. Il y a quelques pointures vraiment, vraiment intéressantes. Je vous en nomme quatre, là, qui sont des spectacles qui vont attirer beaucoup ou qui seront à guichet fermé selon. Fred Pellerin, en octobre, ça c'est certain que ce sera à guichet fermé. Fred Pellerin, tout le monde l'adore et ses présences sont excessivement rares. Donc, du côté de Fredericton, Fred au mois d'octobre. Le grand classique, Les gars du Nord, le 10 décembre, ça fallait s'y attendre. Damien Robitaille qui vient fin janvier, ça va être bon ça aussi, il va y avoir pas mal de monde. Je suis pas convaincu que ça va être plein, mais ça va être une belle soirée avec Damien. Damien qui a, dont l'importance dans le monde du spectacle s'est développée avec la COVID. Hein. C'est lui qui nous présentait toutes sortes de reprises de chansons en jouant tous les instruments lui-même. C'est vraiment bon. Et à surveiller au mois d'avril, Patrice Lécuyer qui revient après seulement 32 ans d'absence pour faire un stand-up. C'est son premier stand-up. Lui qui a travaillé en humour au début, mais y aller avec un stand-up comique. Patrice Lécuyer est quelqu'un qui est beaucoup aimé. D'après moi, ça va marcher aussi. Pourquoi je vous en parle si je vous dévoile seulement ces pans-là, la programmation de Fredericton? Parce qu'il y a d'autres shows à venir. Il y a eu d'autres shows à annoncer aussi. C'est que par expérience, je sais que ces pointures, là, ces grands noms ne se déplacent pas pour ce qu'on appelle dans le jargon un one-off, c'est-à-dire un seul spectacle. D'habitude, c'est joint à une tournée. Une tournée à une distance d'une couple d'heures de la salle de spectacle, par exemple, de ce qu'a fait Fredericton. Donc, est-ce qu'on verra ces gens-là du côté de Miramichi, de Saint-Jean, ce qu'ils iront faire un tour au Grand Havre? Je ne le sais pas plus que vous, mais je sais que ces gens-là ne se déplacent pas pour un seul spectacle. Faut une tournée de 3-4 dates. Alors, oui, ils peuvent passer par la péninsule, peuvent aller à Bathurst, mais... J'ai hâte de voir s'ils vont passer sur notre territoire, outre Fredericton.
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0: L'humain étant ce qu'il est, on sait qu'on y va, mais on ne connaît pas forcément tout le chemin. Ah, on va le découvrir en cours de route. C'est un peu ce qui se passe avec le cannabis actuellement. Il y a des psychiatres néo-écossais qui constatent une hausse marquée des cas de psychose durable chez les adolescents causée par l'ingestion de cannabis à forte teneur de THC. Des cliniciens du Centre de santé pour enfants et adolescents d'Halifax affirment qu'un nombre croissant de jeunes patients se présentent avec des symptômes grave liée à la consommation de cannabis à forte teneur de THC. Là, je parle pour la Nouvelle-Écosse, mais c'est pour partout à travers le Canada. C'est que l'étude vient des gens de la région d'Halifax. Alors, ces cliniciens affirment que ces symptômes prennent beaucoup de temps à disparaître, même après l'arrêt de consommation. Alors, un de ces médecins, qui est psychiatre en milieu hospitalier à cet hôpital, explique que les jeunes qui consomment des produits à forte teneur en THC vivent des épisodes plus sévères et nécessitent des séjours hospitaliers plus longs. Il raconte d'ailleurs le cas d'un jeune patient qui s'est présenté à l'hôpital souffrant de paranoïa sévère, d'agitation et d'hallucination. Ça va bien. C'est rare que ça arrive avec de la tarte au citron, même avec une meringue. Tu te comportes pas comme ça d'habitude après en avoir consommé. Il était très clair, d'après son histoire, que c'était l'utilisation de ces produits à forte teneur en THC qui avait provoqué et causé ces symptômes. Alors, une fois rétabli, le patient lui a confié qu'il n'avait aucune idée que le cannabis qu'il avait acheté était aussi puissant. Il s'inquiète maintenant pour ses amis parce que ses amis en consomment aussi. Alors le médecin dit « Ça m'a profondément marqué de voir que ce jeune avait l'impression d'avoir été abandonné par la société. Il estime qu'il n'aurait jamais dû se retrouver dans une telle situation. » Ben, il y a la portion de ta propre responsabilité, mais en même temps, quand t'es jeune, que ça devient permis, ben, tu dis, ça doit être correct aussi, hein? Alors, la directrice de la clinique de psychose chez les jeunes de ce centre-là a aussi raconté que cette augmentation des cas reflète la hausse constante des concentrations de THC observées au cours de la dernière décennie. Il existe un lien direct entre la consommation de cannabis contenant 10 % ou plus de THC et une diminution de la concentration, de la motivation ainsi que des capacités de conduite personnelle. Là aussi, la tarte au citron avec meringue, ça cause aucun de ces problèmes-là. Alors, elle confirme que ces substances peuvent déclencher des maladies psychiatriques graves et persistantes. On avait commencé à entendre la rumeur de ça dans la dernière année. Et pourquoi je dis on prend un chemin et on ne sait pas exactement où il nous mène, c'est que on n'avait pas cette pleine compréhension des effets sur les jeunes cerveaux quand on a légalisé le cannabis et qu'on a permis qu'on en vende en vente libre pour les personnes en âge d'en acheter à travers le pays. Bon, vous savez, comme moi, c'est pareil comme la bière, par exemple. T'as peut-être pas tout à fait l'âge, mais tu sais comment t'en procurer quand même, hein? Ben, c'est ça. Alors, le THC, c'est le principal composé psychoactif du cannabis. Bien qu'il soit responsable de l'effet euphorisant généralement associé à cette drogue, Santé Canada avertit que les concentrations supérieures à 20 % augmentent considérablement le risque de problèmes de santé mentale à long terme et d'effets secondaires nocifs. Ça n'a pas été tellement dit, ça, quand on a lancé la vente libre de ce produit-là. Là, on parle de 20 % Santé Canada, mais les chercheurs se rendent compte à Halifax que 10 % et plus, ça a déjà ces effets dévastateurs dont j'ai parlé. Alors, ces produits sont vendus légalement par la Société des alcools de la Nouvelle-Écosse. On a ici aussi l'équivalent au Nouveau-Brunswick. C'est vendu dans des magasins que l'on connaît. Et ça affiche des concentrations de THC qui varient dans les magasins, par exemple, spécialisés. Dans le cas de la Nouvelle-Écosse, là, de 20 à 30 soit davantage que ce qui était disponible auparavant quand c'était pas forcément en vente légalisée. Alors, c'est pour dire, hein, maintenant, ça va peut-être, saisir certains consommateurs, et puis particulièrement chez les plus jeunes, parce que les habitudes de consommation d'alcool ont changé. Les jeunes consomment moins d'alcool, fument moins la cigarette. Plus les garçons qui ont abandonné que les filles pour la cigarette. Mais là, pour le cannabis, c'est nouveau, c'est légal, c'est cool, c'est euphorisant. C'est cool jusqu'au moment où ça ne l'est plus.
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0: Je vous invite maintenant à écouter ce reportage de Vincent. Je ne vous en dis pas plus pour vous laisser le loisir de découvrir de quoi il en retourne, mais je trouve le sujet et l'initiative vraiment à souligner et utile pour tout le monde dans tous nos milieux de vie.
1: Une simulation, peut-être, mais un message percutant. Près de 200 élèves ont assisté à une simulation d'accident de voiture à un moment de l'année où les accidents de la route sont légèrement plus fréquents suite aux célébrations de graduation. Organisée par l'école Carrefour Beausoleil avec la collaboration des premiers répondants de Miramichi, ce sont 7 écoles qui se trouvaient au centre civique pour la présentation. Des discussions ont pris place depuis janvier afin d'en coordonner l'organisation. Les élèves vont également rédiger le script d'un court-métrage mettant en scène les deux véhicules avant l'incident. Voici Lise Arsenault, intervenante scolaire à l'école Carrefour Beausoleil.
2: L'implication des élèves était vraiment importante parce que c'est eux qui ont décidé qu'est-ce que le scénario allait être selon leur réalité de nos jours. Donc, c'est pas nécessairement l'alcool au volant qui est une priorité maintenant. Ils ont fait référence à l'utilisation des téléphones cellulaires, entre autres, ou toute autre distraction qui est maintenant plus la trend, comme qu'on dirait.
1: La simulation était suivie par des présentations de 3 invités, dont celle de Brian Cummings, chef du service policier de la ville de Miramichi. Il a raconté sa pire expérience d'accident de la route qui a pris place en avril 2019. 4 adolescents ont perdu la vie après avoir perdu le contrôle de leur véhicule à cause de mauvaises conditions routières.
3: I was the duty officer that night, so I responded as the critical incident commander for the police department. And, you know, knew some of the kids. And for a very short period of time when the call came in, I couldn't locate my own son and thought that he may have been in the accident because it happened 2 kilometers from my house. So that's not to lessen Chris Matchett's message by any means, but I know how he felt for about 5 minutes. It's a terrible, terrible feeling.
1: J'étais le policier en service ce soir-là. Je connaissais certains des jeunes qui ont perdu la vie, dit-il. J'ai même cru que mon propre fils était dans le véhicule puisque l'incident est arrivé à 2 kilomètres de ma maison. Le père de Logan Matchett a pris la parole et a témoigné des cicatrices encore vives 7 ans plus tard. Tout indique que le message de prudence a bien été reçu par les élèves. Revoici Brian Cummings.
3: Well, you could have heard a pin drop here in the arena as the event was taking place. So I think that's a really good sign that it had an impact on them.
1: Maya Whelan, en 11e année à l'école Carrefour Beausoleil, faisait partie des comédiens dans la simulation.
4: Je vais dire que j'ai quasiment pleuré là, parce que je suis une personne sensible. Alors, lorsque j'entends des personnes qui disent qu'ils ont perdu quelqu'un de ceci, donc par exemple l'homme qui a perdu son enfant Logan dans un accident très similaire, ça me fait un peu de la peine parce que comme ça pourrait être un de mes amis, ça pourrait être moi, ça pourrait être n'importe qui, puis ça peut vraiment basculer la vie d'une personne ou de plusieurs personnes. Donc, je prends qu'est-ce qu'ils ont dit très au sérieux parce que tout qu'est-ce qu'on a fait aujourd'hui, ça peut vraiment y arriver.
1: Ici Vincent Lavoie pour IJL à Miramichi.
0: Vraiment intéressant. Et je remarque surtout les préoccupations des jeunes. Hein? C'était pas l'alcool au volant, mais le téléphone cellulaire qui était l'objet de distraction ou de danger dans ce cas-ci, alors que vous conduisez l'auto. Autre temps, autre mœurs.

Voilà que se termine notre émission en cette journée. Tout ce qu'il faut côté habillement. Il faut un habillement qui vous prévient de la pluie. Et puis sinon, ben, des équipements comme un parapluie au minimum. Mais pas trop lourd non plus parce qu'il fera pas si froid non plus. Donc ça prend deux combinaisons de deux, trois trucs aujourd'hui. Alors, parce qu'il y a 30 à 60 de probabilité de pluie. Ça dépend comment on voit ça. Hein? 30 de probabilité de pluie, c'est 70 qu'il n'y en ait pas. Mais il se trouve des endroits comme au Grand Havre, par exemple, on parle de 60 % de probabilité de pluie, et cette pluie pourrait être orageuse en fin de journée. Donc, soyez prudents. Pour Miramichi, juste un peu de crème solaire, parce que la journée devrait être, somme toute, agréable. Je vous la souhaite très bonne d'une manière ou d'une autre, et demain, on se retrouve en cœur de semaine dès 7 h pour une autre de C'est François le matin. Bonne journée, tout le monde.

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3: Voici maintenant vos informations. Microphone Yvon Duguay. La Société nationale de l'Acadie a mené une délégation acadienne d'une vingtaine de personnes à Ottawa, mardi et mercredi dernier, afin de rencontrer des parlementaires canadiens et de mieux faire connaître l'Acadie au sein des institutions fédérales. Sous le slogan « 30 minutes pour convaincre », les membres de la délégation ont rencontré plus d'une cinquantaine de parlementaires afin de faire connaître les priorités actuelles de la société, porte-parole officielle du peuple acadien, et de ses membres, tout en démontrant le rôle que l'Acadie peut jouer dans l'atteinte des objectifs du Canada. Au cours de cette mission, la délégation acadienne a mis de l'avant trois priorités, soit la pleine reconnaissance du peuple acadien, de son histoire, de sa contribution et de sa place au sein de la Fédération canadienne, le renforcement de l'immigration francophone avec une approche régionale et le rétablissement d'un financement fédéral en diplomatie civile. Le gouvernement de l'Île-du-Prince-Édouard annonce l'amélioration de ses programmes destinés aux personnes handicapées, à leurs familles et à leurs aidants naturels. Ces changements font suite à un examen de deux programmes gouvernementaux. Le gouvernement précise qu'il élargit les critères d'admissibilité, offre une plus grande flexibilité en matière de financement, réduit les formalités administratives et renforce le soutien aux aidants naturels.

0: juin. L'opposition néo-démocrate dénonce une décision lourde de conséquences pour les familles, accusant le gouvernement du premier ministre Tim Houston de compression budgétaire. Le réseau assure vouloir préserver ses services essentiels en recentrant ses ressources sur un modèle viable à long terme. En Nouvelle-Écosse, de nouvelles règles pour le personnel de sécurité dans les bars sont entrées en vigueur hier dans toute la province, un mois après qu'un videur de Halifax a été condamné à 4 ans de prison pour avoir tué un client au cours d'une altercation. Ces nouvelles réglementations ont été élaborées en réponse à plusieurs incidents impliquant des employés de bars et des clients, notamment le décès en 2022 de Ryan Michael Sawyer, qui a été étranglé pendant 2 minutes par un portier du Halifax Ale House. En vertu des nouvelles règles, le personnel de sécurité de tous les établissements titulaires d'une licence doit se soumettre à une vérification des antécédents judiciaires et en fournir les résultats à son employeur. Les employés doivent également suivre une formation en matière de sécurité et de consommation responsable d'alcool. De plus, ils doivent exercer leurs fonctions sans compromettre la sécurité publique. Un homme marqué par la tuerie de masse de 2020 en Nouvelle-Écosse s'est enlevé la vie après des années de souffrance. Clinton Ellison, qui avait découvert le corps de son frère parmi les 22 victimes, est décédé le 19 mai à Fredericton, au Nouveau-Brunswick. Selon son beau-père, il n'a jamais surmonté le traumatisme. Présent à Portapique lors de la fusillade, il avait fui dans les bois après avoir retrouvé son frère mort. Depuis, il vivait avec un syndrome de stress post-traumatique, malgré un suivi psychiatrique. Son état se serait détérioré, marqué par une paranoïa croissante et une peur des autorités. Les nouvelles du sport dans quelques instants. Au hockey, les Canucks de Vancouver ont nommé Manny Malhotra à titre de 23e entraîneur-chef de l'histoire de l'organisation, tard hier soir. Malhotra a été l'entraîneur-chef des Canucks d'Abbotsford au cours des 2 dernières saisons dans la Ligue américaine de hockey. Au tennis, Félix Auger-Aliassime a vaincu le Chilien Alejandro Tabilo 6-3, 7-5, 6-1 pour accéder au quart de finale au tournoi de Roland-Garros hier. Au soccer, le Canada l'a emporté 2-0 contre l'Ouzbékistan hier à Edmonton dans un match préparatoire à la Coupe du Monde. 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
3: Météo pour le Grand Havre, du temps nuageux avec 60% de probabilité d'averse tard ce matin et en après-midi. Même risque d'un orage aujourd'hui. Les vents du sud-ouest de 20 à 40 km/h en après-midi, maximum 14 degrés. Passage nuageux pour ce soir, ça se dégage pendant la nuit, minimum à 5. Demain fera très beau, ensoleillé, maximum 19 degrés. Et pour jeudi, alternance de soleil et de nuages, maximum 24 degrés.
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5: Voici maintenant vos informations. Microphone Yvon Duguay. La Société nationale de l'Acadie a mené une délégation acadienne d'une vingtaine de personnes à Ottawa, mardi et mercredi dernier, afin de rencontrer des parlementaires canadiens et de mieux faire connaître l'Acadie au sein des institutions fédérales. Sous le slogan « 30 minutes pour convaincre », les membres de la délégation ont rencontré plus d'une cinquantaine de parlementaires afin de faire connaître les priorités actuelles de la société, porte-parole officielle du peuple acadien, et de ses membres, tout en démontrant le rôle que l'Acadie peut jouer dans l'atteinte des objectifs du Canada. Au cours de cette mission, la délégation acadienne a mis de l'avant trois priorités, soit la pleine reconnaissance du peuple acadien, de son histoire, de sa contribution et de sa place au sein de la Fédération canadienne, le renforcement de l'immigration francophone avec une approche régionale et le rétablissement d'un financement fédéral en diplomatie civile. Le gouvernement de l'île du Prince-Édouard annonce l'amélioration de ses programmes destinés aux personnes handicapées, à leurs familles et à leurs aidants naturels. Ces changements font suite à un examen de deux programmes gouvernementaux. Le gouvernement précise qu'il élargit les critères d'admissibilité, offre une plus grande flexibilité en matière de financement, réduit les formalités administratives et renforce le soutien aux aidants naturels. Le gouvernement assure que les mesures de protection des personnes vulnérables seront améliorées. 5 bibliothèques publiques de la vallée d'Annapolis en Nouvelle-Écosse fermeront définitivement leurs portes d'ici la fin juin, faute de financement suffisant. Le réseau régional, qui compte actuellement 11 succursales, affirme ne pas pouvoir absorber l'absence d'augmentation des fonds provinciaux pour 2026-2027. Malgré des contributions supplémentaires des municipalités, un déficit structurel persiste. Les fermetures toucheront notamment les communautés de Kentville, Middleton et Hantsport à compter du 20 juin. L'opposition néo-démocrate dénonce une décision lourde de conséquences pour les familles, accusant le gouvernement du premier ministre Tim Houston de compression budgétaire. Le réseau assure vouloir préserver ses services essentiels en recentrant ses ressources sur un modèle viable à long terme. En Nouvelle-Écosse, de nouvelles règles pour le personnel de sécurité dans les bars sont entrées en vigueur hier dans toute la province, un mois après qu'un videur de Halifax a été condamné à 4 ans de prison pour avoir tué un client au cours d'une altercation. Ces nouvelles réglementations ont été élaborées en réponse à plusieurs incidents impliquant des employés de bars et des clients, notamment le décès en 2022 de Ryan Michael Sawyer, qui a été étranglé pendant 2 minutes par un portier du Halifax Ale House. En vertu des nouvelles règles, le personnel de sécurité de tous les établissements titulaires d'une licence doit se soumettre à une vérification des antécédents judiciaires et en fournir des résultats à son employeur. Les employés doivent également suivre une formation en matière de sécurité et de consommation responsable d'alcool. De plus, ils doivent exercer leurs fonctions sans compromettre la sécurité publique. Un homme marqué par la tuerie de masse de 2020 en Nouvelle-Écosse s'est enlevé la vie après des années de souffrance. Clinton Ellison, qui avait découvert le corps de son frère parmi les 22 victimes, est décédé le 19 mai à Fredericton, au Nouveau-Brunswick. Selon son beau-père, il n'a jamais surmonté le traumatisme. Présent à Portapique lors de la fusillade, il avait fui dans les bois après avoir retrouvé son frère mort. Depuis, il vivait avec un syndrome de stress post-traumatique malgré un suivi psychiatrique. Son état se serait détérioré, marqué par une paranoïa croissante et une peur des autorités. Les nouvelles du sport dans quelques instants. Au hockey, les Canucks de Vancouver ont nommé Manny Malhotra à titre de 23e entraîneur-chef de l'histoire de l'organisation tard hier soir. Malhotra a été l'entraîneur-chef des Canucks d'Abbotsford au cours des 2 dernières saisons dans la Ligue américaine de hockey. Au tennis, Félix Auger-Aliassime a vaincu le Chilien Alejandro Tabilo 6-3, 7-5, 6-1.

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